0: Oh. On fait des états.
1: Ça va. 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
0: Bravo.

0: Alors, qu'est-ce que tu
1: D'accord.
0: Je vais faire un peu.
1: D'accord.
2: Control 3, 8, 6, 6, 6, 9.
1: D'accord.